0: aussi.
1: Ça filme.
0: Ça filme ?
1: Ouais.
0: Ça brille. Oups. C'est bon ?
1: Ouais, ça filme.
0: Ok.